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1: Bonjour à tous. Fin de vie, un vote historique. Le Parlement adopte définitivement la proposition de loi visant à créer un droit à l'aide à mourir à l'Assemblée nationale. Sur 561 votants, 291 députés se sont prononcés pour ce texte. 241 ont voté contre et 29 se sont abstenus. Environ 950 sapeurs-pompiers, appuyés par des moyens aériens, poursuivent leur lutte à pied contre les incendies fixés mais pas éteints de la forêt de Fontainebleau. Emmanuel Macron est sur place pour constater les dégâts. Jeudi. Le chef d'établissement d'une école primaire privée de Bordeaux, visé par deux plaintes avec constitution de partie civile pour viol et agression sexuelle sur deux enfants. Il avait été placé en garde à vue le 23 février, puis laissé libre en vue d'investigations complémentaires après un signalement de fait de viol et d'abus sexuels par un enfant de 7 ans. Après l'enlèvement et le viol d'une étudiante d'Aix-en-Provence, le maire de Gardanne a écrit aux parlementaires pour pouvoir consulter le fichier des auteurs d'infractions sexuelles. L'agresseur présumé de l'étudiante multirécidiviste habitait sur sa commune depuis sa sortie de prison. Le frère du terroriste auteur de l'attentat du 14 juillet 2016 sur la promenade des Anglais a été expulsé mardi du territoire français. Il était en situation irrégulière. Cette expulsion s'est produite au moment même où l'hommage aux victimes était organisé. Le pronostic vital d'un jeune homme d'une vingtaine d'années engagé. Il a été blessé par balle hier matin sur un parking à Hyères. La victime était dans son véhicule quand un individu a ouvert le feu au moins une fois dans sa direction, l'atteignant à la tête. Le taux du livret A relevé à 1,7% 1er août. Le ministre de l'économie, Roland Lescure, prend cette décision face à l'inflation, compte tenu mais réelle, et face aux incertitudes liées à la crise au Moyen-Orient. L'Argentine défendra dimanche son titre face à l'Espagne en finale de la Coupe du Monde de football, après une nouvelle victoire renversante hier soir face à l'Angleterre, victoire 2-1. Les Bleus affronteront quant à eux donc les Anglais samedi en petite finale. Voilà, c'est la fin de ce flash. Merci de l'avoir suivi.

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1: Bonjour, bonjour à tous. Retour à l'hippodrome de Compiègne et les 1400 mètres de la piste en gazon à l'occasion du Quintet Plus de ce jeudi 16 juillet 2026. Il réunira 16 galopeurs âgés de 4 ans et au-dessus. Départ prévu 20h15. En tête de notre sélection, le 2 au micro, de mieux en mieux placé sur l'échelle des valeurs, elle visera la victoire. Suivi 14, Dark Zell, prise en note lors de sa dernière fin de course. Le 5, The Shadow, confié à Christophe Soumillon pour l'occasion. Le 7, Victory Folie, a déjà bien fait sur sa fraîcheur. Et enfin le 10, Elusive Bellardo, sur la montante actuellement. Elle complétera notre sélection. Une sélection que vous pouvez retrouver sur ma chaîne YouTube Tom Kazak, les pronostics hippiques avec mes dernières minutes. Donc notre choix aujourd'hui, premier le 2, Omicron. Second le 14, Dark Zell. Troisième le 5, The Shadow. Quatrième le 7, Victory Folie. Cinquième le 10, Elusive Bellardo. Le second choix le 9, le 11. Hélas, et à vous la fortune.

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1: Mercredi 22 juillet, de 10h30 à 15h, sur le site de Bout-de-Bois à Saffray, embarquez pour une aventure nautique au fil du canal. Au programme, 24 km en canoë entre paysages paisibles, esprit d'équipe et découverte de la nature. Une balade au rythme de l'eau pour vivre une expérience à la fois sportive, conviviale et dépaysante à partir de 7 ans. Inscription obligatoire auprès de l'Office de tourisme de Nozay ou au 02 40 79 51 51. Samedi 18 et dimanche 19 juillet, fête d'été à Abaré. Au programme, animation de rue, restauration, course à pied, course cycliste, fanfare, à 20h, moules frites, bal gratuit, retraite au flambeau et feux d'artifice. Samedi 18 juillet, de 10h à 18h, au jardin public de Nozay, journée conviviale et festive. Structure gonflable, jeux et animations rythmeront cette journée placée sous le signe de la convivialité. Tout au long de l'après-midi, découvrez cirque épique de la compagnie Mister Alambic. Samedi 18 juillet, 86e édition de la fête de la forêt au Gavre avec à 17h30 randonnée pédestre de 7 ou 13 km, repas champêtre à partir de 19h à animation musicale. 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
1: Bonjour à tous. Fin de vie, un vote historique. Le Parlement adopte définitivement la proposition de loi visant à créer un droit à l'aide à mourir à l'Assemblée nationale. Sur 561 votants, 291 députés se sont prononcés pour ce texte. 241 ont voté contre et 29 se sont abstenus. Environ 950 sapeurs-pompiers appuyés par des moyens aériens poursuivent leur lutte à pied contre les incendies fixés mais pas éteints de la forêt de Fontainebleau. Emmanuel Macron est sur place pour constater les dégâts. Ce jeudi, le chef d'établissement d'une école primaire privée de Bordeaux, visé par deux plaintes avec constitution de partie civile pour viol et agression sexuelle sur deux enfants. Il avait été placé en garde à vue le 23 février, puis laissé libre en vue d'investigations complémentaires après un signalement de fait de viol et d'abus sexuels par un enfant de 7 ans. Après l'enlèvement et le viol d'une étudiante d'Aix-en-Provence, le maire de Gardanne a écrit aux parlementaires pour pouvoir consulter le fichier des auteurs d'infractions sexuelles. L'agresseur présumé de l'étudiante multirécidiviste habitait sur sa commune depuis sa sortie de prison. Le frère du terroriste auteur de l'attentat du 14 juillet 2016 sur la promenade des Anglais a été expulsé mardi du territoire français. Il était en situation irrégulière. Cette expulsion s'est produite au moment même où l'hommage aux victimes était organisé. Le pronostic vital d'un jeune homme d'une vingtaine d'années engagé. Il a été blessé par balle hier matin sur un parking ailleurs. La victime était dans son véhicule quand un individu a ouvert le feu au moins une fois dans sa direction, l'atteignant à la tête. Le taux du livret A relevé à 1,7% 1er août. Le ministre de l'économie, Roland Lescure, prend cette décision face à l'inflation, compte tenu mais réelle et face aux incertitudes liées à la crise au Moyen-Orient. L'Argentine défendra dimanche son titre face à l'Espagne en finale de la Coupe du Monde de football après une nouvelle victoire renversante hier soir face à l'Angleterre, victoire 2-1. Les Bleus affronteront quant à eux donc les Anglais samedi en petite finale. Voilà, c'est la fin de ce flash. Merci de l'avoir suivi.
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3: Et voici l'horoscope de ce jeudi. Nous sommes le 16 juillet avec les béliers. Ce n'est pas toujours au même de faire des efforts. Les taureaux, mettez un peu de fantaisie dans votre vie. Gémeaux, votre corps devrait se détendre. Les cancers célibataires, vous rêvez souvent de la personne idéale, mais vous ne faites pas grand-chose pour la rencontrer. Les lions, soulagez et libérez votre esprit. Vierge, essayez de vous adapter à de nouvelles façons de travailler ou à de nouveaux collègues. Les balances, vous pourriez être sujet à des tentations irrésistibles. Scorpion, c'est le moment de vous décider à accepter ou pas une collaboration. Les Sagittaires, depuis quelques jours, vous vivez une seconde lune de miel. Les Capricornes, ne vous prenez pas au sérieux. Les Verseaux, un imprévu pourrait vous obliger à puiser dans vos économies. Enfin les Poissons, pour une fois, soyez coopératifs. Bonne journée et à demain.

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1: Bonjour à tous. En football, les champions du monde défendront leur couronne après une demi-finale âpre et spectaculaire face à l'Angleterre, toujours aussi maudite. L'Argentine a une nouvelle fois renversé la vapeur dans cette Coupe du Monde 2026. Hier à Atlanta, victoire 2-1, mal embarqué dans cette demi-finale. Après l'ouverture du score d'Anthony Gordon à la 55e minute, les Argentins ont trouvé les ressources pour revenir dans la rencontre grâce à Enzo Fernandez à la 86e avant la délivrance signée Martinez. En finale, face à l'Espagne, dimanche à New York à 21h, l'Argentine va tenter d'accrocher une quatrième étoile et devenir la première équipe à faire le doublé depuis le Brésil de Pelé en 1958 et 1962. De leur côté, les Anglais devront se contenter de la petite finale face aux Bleus. Ce sera samedi à Miami à 23h. Les joueurs de l'équipe de France ont d'ailleurs fait leur retour à l'entraînement hier pour entamer leur dernière ligne droite de ce mondial. Samedi, ils affronteront donc l'Angleterre dans le match pour la troisième place à Miami. La préparation a débuté. 4 ans après avoir quitté la Ligue 1, Bordeaux est exclu des compétitions nationales par la Direction nationale de contrôle et de gestion, la DNCG, en appel. Cette décision en appel intervient 15 jours après que la DNCG a prononcé cette exclusion en raison de la situation financière du club. La saison est lancée pour l'OM. Le club a organisé hier sa première conférence de presse à la commanderie en présence du nouvel entraîneur Bruno Genesio et du nouveau directeur sportif Grégory Lorenzi. Ils ont présenté leur projet à moyen terme pour atteindre un équilibre financier. Le Tour de France, le Norvégien Søren Vereskold décroche au sprint sa première victoire au terme de l'étape la plus rapide de l'histoire du Tour de France. Le coureur de Uno X a surpris le peloton en se frayant un chemin dans le sprint final hier à Nevers après une 11e étape toute plate partie de Vichy. Aujourd'hui, place à la 12e étape, circuit Nevers-Manicourt en Chalon-sur-Saône. 180 km de plat sur la route en direction de Chalon-sur-Saône. Il restera peu d'espoir aux attaquants pour résister aux équipes de sprinteurs dans le vignoble Chalonnais.
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3: Bonjour, bonjour à tous. Retour à l'hippodrome de Compiègne et les 1400 mètres de la piste en gazon à l'occasion du Quintet Plus de ce jeudi 16 juillet 2026. Il réunira 16 galopeurs âgés de 4 ans et au-dessus. Départ prévu 20h15. En tête de notre sélection, le 2 au micro, de mieux en mieux placé sur l'échelle des valeurs, elle visera la victoire. Suivi 14, Dark Zell, pris en note lors de sa dernière fin de course. Le 5, The Shadow, confié à Christophe Soumillon pour l'occasion. Le 7, Victory Folly, a déjà bien fait sur sa fraîcheur. Et enfin le 10, Elusive Bellardo, sur la montante actuellement. Elle complétera notre sélection. Une sélection que vous pouvez retrouver sur ma chaîne YouTube Tom Kazak, les pronostics hippiques avec mes dernières minutes. Donc notre choix aujourd'hui, premier le 2, Omicron. Second le 14, Dark Zell. Troisième le 5, The Shadow. Quatrième le 7, Victory Folly. Cinquième le 10, Elusive Bellardo. Le second choix le 9, le 11. Hélas, et à vous la fortune.
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2: Bonjour à tous. L'aide à mourir est désormais un droit. Après 4 ans de débat et plus de 8000 amendements, la loi vient d'être définitivement adoptée. Il y a 291 voix contre 241 à l'Assemblée nationale. Stéphane Nicolas.
3: Un droit sous condition. Être majeur, français ou résident stable, atteint d'une maladie grave et incurable en phase avancée, éprouver des souffrances insupportables et être apte à exprimer sa volonté jusqu'au bout. Le dispositif exclut donc les personnes dans le coma ou atteintes de la maladie d'Alzheimer. Les patients concernés devront faire une demande écrite à un médecin qui devra proposer de bénéficier des soins palliatifs. La demande sera examinée par un collège de professionnels. La décision sera notifiée sous 15 jours. Si elle est positive, le malade doit attendre au moins 2 jours pour confirmer sa demande. À une date de son choix, le patient s'auto-administrera la substance létale en présence d'un médecin ou d'un infirmier. Si le patient est incapable physiquement de prendre le produit létal, il peut demander aux professionnels de faire le geste. Médecins et infirmiers pourront exercer une clause de conscience.
2: Sébastien Lecornu a déjà indiqué qu'il va saisir le Conseil constitutionnel afin qu'il apporte des clarifications sur certaines dispositions de la loi. Le sapeur-pompier volontaire de 18 ans, soupçonné d'être impliqué dans l'incendie de la forêt de Fontainebleau, est mis en examen pour destruction par incendie. Il a été placé en détention provisoire, indique le parquet de Fontainebleau. Budget en hausse de 4,28 $ par personne et par jour. Le coût d'une alimentation saine a augmenté de 25% en 5 ans et près d'une personne sur 3 dans le monde en est privé, selon des données de l'Organisation des Nations Unies pour l'alimentation et l'agriculture. Les aliments de base, comme les céréales et les légumineuses, représentent 13% du coût d'une alimentation saine, contre presque 30% pour les produits d'origine animale et 16% pour les fruits et légumes. Le taux du livret A relevé à 1,7% au 1er août, le ministre de l'Économie, Roland Lescure, prend cette décision face à l'inflation contenue mais réelle et aux incertitudes liées à la crise au Moyen-Orient. Un ancien commandant des ex-FARC colombiennes s'inquiète des messages de haine susceptibles d'alimenter la violence, répondant au président élu qui menace de l'emprisonner et de révoquer un élément clé de l'accord de paix de 2016 conclu entre la guérilla et l'État colombien. Le chanteur de reggae jamaïcain Fantan Maja est décédé. Le monde du reggae est en deuil. L'artiste s'éteint un mardi soir à l'hôpital de Kingston en Jamaïque. Il avait 49 ans. L'Argentine défendra dimanche son titre face à l'Espagne en finale de la Coupe du Monde de football. Après une nouvelle victoire renversante hier face à l'Angleterre, victoire 2-1, les Bleus affronteront donc les Anglais samedi en petite finale. La finale de cette Coupe du Monde de foot dimanche à New York sans les Bleus s'annonce quand même grandiose. Au niveau du show, Madonna, Justin Bieber ou encore Shakira seront sur scène pour faire patienter les fans de football à la mi-temps comme au Super Bowl. Mise en scène signée chez Chris Martin, le chanteur de Coldplay. Et à la fin de la rencontre pour la cérémonie de clôture, Robbie Williams ou encore Tom Cruise sont annoncés. La deuxième étape du 48e tour de Marie-Galante a tenu toutes ses promesses hier au terme de 127 km entre Grandbourg et Capesterre. Mevingen s'est imposé au sprint devant Romain Bernago et Rémi Marcoux. Troisième de l'étape, ce dernier réalise la belle opération du jour en s'emparant du maillot jaune. Le Tour de France aujourd'hui place à la 12e étape, circuit Nevers-Manicourt, Chalon-sur-Saône, 181 km de plat. Sur la route en direction de Chalon, il restera peu d'espoir aux attaquants pour résister aux équipes de sprinteurs dans le vignoble chalonnais. Le classement général, lui, ne bouge pas. Le Slovène Pogačar reste le dominateur de ce Tour de France avec 3 minutes 36 d'avance sur son dauphin, le Danois Vingegaard. Le Belge Evenepoel pointe à la 3e place. Paul Sexas est lui toujours 5e du classement général et premier français. Voilà, c'est la fin de ce flash. Merci de l'avoir suivi.
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5: Et voici l'horoscope de ce jeudi, nous sommes le 16 juillet avec les béliers, ce n'est pas toujours au même de faire des efforts. Les taureaux, mettez un peu de fantaisie dans votre vie. Gémeaux, votre corps devrait se détendre. Les cancers célibataires, vous rêvez souvent de la personne idéale, mais vous ne faites pas grand-chose pour la rencontrer. Les lions, soulagez et libérez votre esprit. Vierge, essayez de vous adapter à de nouvelles façons de travailler ou à de nouveaux collègues. Les balances, vous pourriez être sujet à des tentations irrésistibles. Scorpion, c'est le moment de vous décider à accepter ou pas une collaboration. Les Sagittaires, depuis quelques jours, vous vivez une seconde lune de miel. Les Capricornes, ne vous prenez pas au sérieux. Les Verseaux, un imprévu pourrait vous obliger à puiser dans vos économies. Enfin les Poissons, pour une fois, soyez coopératifs. Bonne journée et à demain.

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1: Bonjour à tous. En football, les champions du monde défendront leur couronne après une demi-finale âpre et spectaculaire face à l'Angleterre, toujours aussi maudite. L'Argentine a une nouvelle fois renversé la vapeur dans cette Coupe du Monde 2026. Hier à Atlanta, victoire 2-1, mal embarquée dans cette demi-finale. Après l'ouverture du score d'Anthony Gordon à la 55e minute, les Argentins ont trouvé les ressources pour revenir dans la rencontre grâce à Enzo Fernandez à la 86e avant la délivrance signée Martinez. En finale, face à l'Espagne, dimanche à New York à 21h, l'Argentine va tenter d'accrocher une quatrième étoile et devenir la première équipe à faire le doublé depuis le Brésil de Pelé en 1958 et 1962. De leur côté, les Anglais devront se contenter de la petite finale face aux Bleus. Ça sera samedi à Miami à 23h. Les joueurs de l'équipe de France ont d'ailleurs fait leur retour à l'entraînement hier pour entamer leur dernière ligne droite de ce mondial. Samedi, ils affronteront donc l'Angleterre dans le match pour la troisième place à Miami. La préparation a débuté. 4 ans après avoir quitté la Ligue 1, Bordeaux est exclu des compétitions nationales par la Direction nationale de contrôle et de gestion, la DNCG, en appel. Cette décision en appel intervient 15 jours après que la DNCG a prononcé cette exclusion en raison de la situation financière du club. La saison est lancée pour l'OM. Le club a organisé hier sa première conférence de presse à la commanderie en présence du nouvel entraîneur Bruno Genesio et du nouveau directeur sportif Grégory Lorenzi. Ils ont présenté leur projet à moyen terme pour atteindre un équilibre financier. Le Tour de France, le Norvégien Søren Vrenskold décroche au sprint sa première victoire au terme de l'étape la plus rapide de l'histoire du Tour de France. Le coureur de Uno X a surpris le peloton en se frayant un chemin dans le sprint final hier à Nevers après une 11e étape toute plate partie de Vichy. Aujourd'hui, place à la 12e étape, circuit Nevers-Manicourt Chalon-sur-Saône, 180 km de plat sur la route en direction de Chalon-sur-Saône. Il restera peu d'espoir aux attaquants pour résister aux équipes de sprinteurs dans le vignoble chalonnais.
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3: Bonjour, bonjour à tous. Retour à l'hippodrome de Compiègne et les 1400 mètres de la piste en gazon à l'occasion du Quintet Plus de ce jeudi 16 juillet 2026. Il réunira 16 galopeurs âgés de 4 ans et au-dessus. Départ prévu 20h15. En tête de notre sélection, le 2 au micro, de mieux en mieux placé sur l'échelle des valeurs, elle visera la victoire. Suivi 14, Dark Zell, prise en note lors de sa dernière fin de course. Le 5, The Shadow, confié à Christophe Soumillon pour l'occasion. Le 7, Victory Folly, a déjà bien fait sur sa fraîcheur. Et enfin le 10, Elusive Bellardo, sur la montante actuellement. Elle complétera notre sélection. Une sélection que vous pouvez retrouver sur ma chaîne YouTube Tom Kazak, les pronostics hippiques avec mes dernières minutes. Donc notre choix aujourd'hui, premier le 2, Omicron. Second le 14, Dark Zell. Troisième le 5, The Shadow. Quatrième le 7, Victory Folly. Cinquième le 10, Elusive Bellardo. Le second choix le 9, le 11. Hélas, et à vous la fortune.
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1: 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Au programme, 24 km en canoë, entre paysages paisibles, esprit d'équipe et découverte de la nature. Une balade au rythme de l'eau pour vivre une expérience à la fois sportive, conviviale et dépaysante à partir de 7 ans. Inscription obligatoire auprès de l'Office de tourisme de Nozay ou au 02 40 79 51 51. Samedi 18 et dimanche 19 juillet, fête d'été à Abaré. Au programme, animation de rue, restauration, course à pied, course cycliste, fanfare, à 20h, moules frites, bal gratuit, retraite au flambeau et feux d'artifice. Samedi 18 juillet, de 10h à 18h, au jardin public de Nozay, journée conviviale et festive. Structure gonflable, jeux et animations rythmeront cette journée placée sous le signe de la convivialité. Tout au long de l'après-midi, découvrez cirque et pique de la compagnie Mister Alambic. Samedi 18 juillet, 86e édition de la fête de la forêt au Gavre avec à 17h30 randonnée pédestre de 7 ou 13 km, repas champêtre à partir de 19h à animation musicale. 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
1: Bonjour à tous. Emmanuel Macron, en forêt de Fontainebleau, le président vient encourager les 950 sapeurs-pompiers et tous ceux qui luttent encore contre les incendies au sud de Paris. Depuis dimanche, les flammes ont dévoré près de 2000 hectares de végétation et même s'il y a des reprises, le feu n'avance plus. Deux suspects ont été mis en examen hier et aujourd'hui, soupçonnés d'en être à l'origine. Demander à abréger ses souffrances quand il n'y a plus d'espoir de guérir d'une maladie. La France crée un droit à l'aide à mourir. Les députés l'ont voté hier. Après plusieurs années de débats au Parlement, un droit sous conditions très encadrées, soumis à l'approbation d'un médecin, mais qui n'est pas encore accessible pour les malades, la loi doit notamment encore obtenir la validation du Conseil constitutionnel. De 1,5 à 1,7%, le taux du livret A est légèrement relevé en raison de l'inflation provoquée par le conflit au Moyen-Orient. Cette augmentation de la rémunération du placement préféré des Français sera effective à partir du 1er août. Ça fera par exemple 45 euros de plus par an pour les épargnants qui sont au plafond. Le Tour de France cycliste avec la 11e étape hier qui s'est achevée à Nevers par une victoire au sprint du Norvégien Søren Vrenkold. Pogačar est toujours en tête. Aujourd'hui, 179 km de plat entre Nevers-Manicourt et Chalon-sur-Saône. La liesse hier soir à Buenos Aires, une foule monstre dans les rues de la capitale argentine pour fêter la qualification de leur équipe en finale de la Coupe du Monde de football. Victoire 2-1 contre l'Angleterre. Messi et ses coéquipiers vont affronter l'Espagne dimanche à New York pour tenter de décrocher un deuxième sacre d'affilée. Les Bleus retrouveront donc les Anglais samedi soir à Miami pour la petite finale, la bataille pour la troisième place. Et puis un événement caritatif sur Twitch, c'est le Live for Tomorrow dès aujourd'hui et jusqu'à samedi avec une vingtaine de streamers en direct depuis Paris. Ils animent des épreuves, des défis et des jeux afin de récolter des fonds pour l'UNICEF qui agit pour aider les enfants à travers le monde. Voilà, c'est la fin de ce flash. Merci de l'avoir suivi.
2: 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Et voici l'horoscope de ce jeudi. Nous sommes le 16 juillet avec les béliers. Ce n'est pas toujours au même de faire des efforts. Les taureaux, mettez un peu de fantaisie dans votre vie. Gémeaux, votre corps devrait se détendre. Les cancers célibataires, vous rêvez souvent de la personne idéale, mais vous ne faites pas grand-chose pour la rencontrer. Les lions, soulagez et libérez votre esprit. Vierge, essayez de vous adapter à de nouvelles façons de travailler ou à de nouveaux collègues. Les balances, vous pourriez être sujet à des tentations irrésistibles. Scorpion, c'est le moment de vous décider à accepter ou pas une collaboration. Les Sagittaires, depuis quelques jours, vous vivez une seconde lune de miel. Les Capricornes, ne vous prenez pas au sérieux. Les Verseaux, un imprévu pourrait vous obliger à puiser dans vos économies. Enfin les Poissons, pour une fois, soyez coopératifs. Bonne journée et à demain.

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1: Bonjour, bonjour à tous. Retour à l'hippodrome de Compiègne et les 1400 mètres de la piste en gazon à l'occasion du Quintet Plus de ce jeudi 16 juillet 2026. Il réunira 16 galopeurs âgés de 4 ans et au-dessus. Départ prévu 20h15. En tête de notre sélection, le 2 au micro, de mieux en mieux placé sur l'échelle des valeurs, elle visera la victoire. Suivi 14, Dark Zell, pris en note lors de sa dernière fin de course. Le 5, The Shadow, confié à Christophe Soumillon pour l'occasion. Le 7, Victory Folie, a déjà bien fait sur sa fraîcheur. Et enfin, le 10, Elusive Bellardo, sur la montante actuellement. Elle complétera notre sélection. Une sélection que vous pouvez retrouver sur ma chaîne YouTube Tom Kazak, les pronostics hippiques avec mes dernières minutes. Donc, notre choix aujourd'hui. Premier, le 2, Omicron. Second, le 14, Dark Zell. Troisième, le 5, The Shadow. Quatrième, le 7, Victory Folie, 5e le 10, Elusive Bellardo, le second choix le 9, le 11. Hélas, et à vous la fortune!
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1: Bonjour à tous, l'aide à mourir est désormais un droit. Après 4 ans de débat et plus de 8000 amendements, la loi vient d'être définitivement adoptée à 291 voix contre 241 à l'Assemblée nationale. Stéphane Nicolas.
2: Un droit sous condition, être majeur, français ou résident stable, atteint d'une maladie grave et incurable en phase avancée, éprouver des souffrances insupportables et être apte à exprimer sa volonté jusqu'au bout. Le dispositif exclut donc les personnes dans le coma ou atteintes de la maladie d'Alzheimer. Les patients concernés devront faire une demande écrite à un médecin qui devra proposer de bénéficier des soins palliatifs. La demande sera examinée par un collège de professionnels. La décision sera notifiée sous 15 jours. Si elle est positive, le malade doit attendre au moins 2 jours pour confirmer sa demande. À une date de son choix, le patient s'auto-administrera la substance létale en présence d'un médecin ou d'un infirmier. Si le patient est incapable physiquement de prendre le produit létal, il peut demander au professionnel de faire le geste. Médecins et infirmiers pourront exercer une clause de consentement.
1: Le sapeur-pompier volontaire de 18 ans, soupçonné d'être impliqué dans l'incendie de la forêt de Fontainebleau, est mis en examen pour destruction par incendie. Il a été placé en détention provisoire, indique le parquet de Fontainebleau. Le taux du livret A relevé à 1,7% en 1er août. Le ministre de l'économie, Roland Lescure, prend cette décision face à l'inflation contenue mais réelle et aux incertitudes liées à la crise au Moyen-Orient. L'Argentine défendra dimanche son titre face à l'Espagne en finale de la Coupe du Monde de football. Après une nouvelle victoire renversante hier face à l'Angleterre, victoire 2-1, les Bleus affronteront donc les Anglais samedi en petite finale. Le Tour de France, aujourd'hui place à la 12e étape, circuit Nevers-Manicourt, Chalon-sur-Saône, 181 km de plat. Sur la route en direction de Chalon, il restera peu d'espoir aux attaquants pour résister aux équipes de sprinteurs dans le vignoble chalonnais. Voilà, c'est la fin de ce flash. Merci de l'avoir suivi.

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1: Bonjour à tous. S'il y a un film à voir cet été, c'est sans aucun doute l'Odyssée avec son casting de dingue. Christopher Nolan nous offre du grand spectacle, Philippe Fournier.
2: L'Odyssée est une épopée mythique tournée à travers le monde qui suit le retour d'Ulysse vers Ithaque.
3: Qu'est-ce qu'il ferait si en revenant il voyait tous ses prétendants chez lui ?
4: Tu pleurniches après un papa que tu n'as jamais connu, tel un petit morve de bâtard.
2: Pour la première fois, la saga fondatrice d'Homère est portée sur les écrans de manière spectaculaire avec la toute dernière technologie IMAX. Avec l'Odyssée, Christopher Nolan s'appuie à la fois sur une histoire connue du public, le très célèbre texte d'Homère, suivant notamment le personnage d'Ulysse, incarné ici par Matt Damon, tout en proposant une approche très innovante et ambitieuse, avec un casting 5 étoiles, Matt Damon donc, mais aussi Zendaya, Tom Holland, Anne Hathaway, Robert Pattinson ou encore Charlize Theron.
5: Nul ne peut se dresser entre moi et ma patrie. Pas même les dieux.
1: Son dernier long métrage, le biopic Oppenheimer, sorti en juillet 2023, avait attiré plus de 4,5 millions de spectateurs en France. Également à l'affiche cette semaine, The Last Viking d'Anders Thomas Jensen avec Mads Mikkelsen ou encore Lars Bregman. L'aventure rêvée de Valeska Grisback avec Yana Radeva. Comet d'Emily Vageman avec Vincent Macaigne. Kiara, la princesse Inca, un film d'animation pour toute la famille. D'où vient le vent, signé Amel Gelati avec Eya Belaga, Slim Bakar ou encore Sondos Belassem. Le berger et les ours, un documentaire signé Max Kigan. Et puis les vacances de Monsieur Hulot se rejouent dans certains cinémas. Enfin, vous avez également rendez-vous avec le héros de Berlin de Wolfgang Baker, à l'affiche Charlie Hübner, Christian Paul ou encore Léon Ulrich. Voilà, c'est la fin de cette chronique ciné. Passez un très bon moment dans les salles obscures.

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1: Bonjour, bonjour à tous. Retour à l'hippodrome de Compiègne et les 1400 mètres de la piste en gazon à l'occasion du Quintet Plus de ce jeudi 16 juillet 2026. Il réunira 16 galopeurs âgés de 4 ans et au-dessus. Départ prévu 20h15. En tête de notre sélection, le 2 au micro, de mieux en mieux placé sur l'échelle des valeurs, elle visera la victoire. Suivi 14, Dark Zell, prise en note lors de sa dernière fin de course. Le 5, The Shadow, confié à Christophe Soumillon pour l'occasion. Le 7, Victory Folie, a déjà bien fait sur sa fraîcheur. Et enfin le 10, Elusive Bellardo, sur la montante actuellement. Elle complétera notre sélection. Une sélection que vous pouvez retrouver sur ma chaîne YouTube Tom Kazak, les pronostics hippiques avec mes dernières minutes. Donc notre choix aujourd'hui, premier le 2, Omicron. Second le 14, Dark Zell. Troisième le 5, The Shadow. Quatrième le 7, Victory Folie. Cinquième le 10, Elusive Bellardo. Le second choix le 9, le 11. Hélas, et à vous la fortune.

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1: Samedi 18 juillet, 86e édition de la fête de la forêt au Gavre avec à 17h30 randonnée pédestre de 7 ou 13 km, repas champêtre à partir de 19h à animation musicale. Toutes les infos et réservations des repas sur LOSO. Samedi 18 et dimanche 19 juillet, fête d'été à Abaré. Au programme, animation de rue, restauration, course à pied, course cycliste, fanfare, à 20h moules frites, bal gratuit, retraite aux flambeaux et feux d'artifice. Mercredi 22 juillet, de 10h30 à 15h, sur le site de Boudbois à Saffré, embarqué pour une aventure nautique au fil du canal. Au programme, 24 km en canoë, entre paysages paisibles, esprit d'équipe et découverte de la nature. Une balade au rythme de l'eau pour vivre une expérience à la fois sportive, conviviale et dépaysante à partir de 7 ans. Inscription obligatoire auprès de l'Office de tourisme de Nozay ou au 02 40 79 51 51. Samedi 18 juillet, de 10h à 18h, au Jardin public de Nozay, journée conviviale et festive. Structure gonflable, jeux et animations rythmeront cette journée placée sous le signe de la convivialité. Tout au long de l'après-midi, découvrez Cirque épique de la compagnie Mister Alambic.
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0: 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Il est midi.
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2: Bonjour à tous. L'aide à mourir est désormais un droit après 4 ans de débats et plus de 8000 amendements. La loi vient d'être définitivement adoptée à 291 voix contre 241 à l'Assemblée nationale. Stéphane Nicolas.
3: Un droit sous condition. Être majeur, français ou résident stable, atteint d'une maladie grave et incurable en phase avancée, éprouver des souffrances insupportables et être apte à exprimer sa volonté jusqu'au bout. Le dispositif exclut donc les personnes dans le coma ou atteintes de la maladie d'Alzheimer. Les patients concernés devront faire une demande écrite à un médecin qui devra proposer de bénéficier des soins palliatifs. La demande sera examinée par un collège de professionnels. La décision sera notifiée sous 15 jours. Si elle est positive, le malade doit attendre au moins 2 jours pour confirmer sa demande. À une date de son choix, le patient s'auto-administrera la substance létale en présence d'un médecin ou d'un infirmier. Si le patient est incapable physiquement de prendre le produit létal, il peut demander au professionnel de faire le geste. Médecins et infirmiers pourront exercer une clause de conscience.
2: Sébastien Lecornu a déjà indiqué qu'il va saisir le Conseil constitutionnel afin qu'il apporte des clarifications sur certaines dispositions de la loi. Environ 950 pompiers, appuyés par des moyens aériens, poursuivent leur lutte à pied contre les incendies fixés mais pas éteints de la forêt de Fontainebleau. La baisse de rendement des cultures de blé pourrait atteindre 10 à 20% dans certaines régions et particulièrement le centre de l'Hexagone. À cause de la sécheresse et de la canicule, les pertes de rendement pourraient atteindre 10% pour les pommes de terre et le colza, 30% pour le maïs et entre 20 et 60% pour le houblon, selon les régions. Jérôme Barella, principal suspect dans l'affaire Liana, collégienne de 11 ans, retrouvée morte le 4 juin dans le Gers, mise en examen pour meurtre et viol sur mineur de moins de 15 ans, fait savoir le parquet d'Agen. Le chef d'établissement d'une école primaire privée de Bordeaux, visé par 2 plaintes avec constitution de partie civile pour viol et agression sexuelle sur 2 enfants, il avait été placé en garde à vue le 23 février, puis laissé libre en vue d'investigations complémentaires après un signalement de fait de viol et d'abus sexuels par un enfant de 7 ans. Après l'enlèvement et le viol d'une étudiante d'Aix-en-Provence, le maire de Gardanne a écrit aux parlementaires pour pouvoir consulter le fichier des auteurs d'infractions sexuelles. L'agresseur présumé de l'étudiante, multirécidiviste, habitait sur sa commune depuis sa sortie de prison. Le frère du terroriste auteur de l'attentat du 14 juillet 2016 sur la promenade des Anglais a été expulsé mardi du territoire français. Il était en situation irrégulière. Cette expulsion s'est produite au moment même où l'hommage aux victimes était organisé. Le taux du livret A relevé à 1,7% 1er août. Le ministre de l'économie, Roland Lescure, prend cette décision face à l'inflation contenue mais réelle et face aux incertitudes liées à la crise au Moyen-Orient. Budget en hausse de 4,28 $ par personne et par jour. Le coût d'une alimentation saine a augmenté de 25% en 5 ans et près d'une personne sur 3 dans le monde en est privée selon des données de l'Organisation des Nations Unies pour l'alimentation et l'agriculture. Les aliments de base comme les céréales et les légumineuses représentent 13% du coût d'une alimentation saine contre presque 30% pour les produits d'origine animale et 16% pour les fruits et les légumes. L'Argentine défendra dimanche son titre face à l'Espagne en finale de la Coupe du Monde de football après une nouvelle victoire renversante hier soir face à l'Angleterre, victoire 2-1. Les Bleus affronteront quant à eux donc les Anglais samedi en petite finale. Le Tour de France aujourd'hui place à la 12e étape, circuit Nevers-Manicourt, Chalon-sur-Saône, 180 km de plat sur la route en direction de Chalon-sur-Saône. Il restera peu d'espoir aux attaquants pour résister aux équipes de sprinteurs dans le vignoble chalonnais. Préparez-vous à une série d'événements effrayants et inexplicables dans le 5e volet d'Hôtel Transylvanie. Dracula et sa fille vont devoir comprendre pourquoi leur hôtel est désormais hanté. Une première image vient d'être diffusée et on a une date de sortie désormais début octobre 2027. Voilà, c'est la fin de ce flash. Merci de l'avoir suivi.

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1: Bonjour à tous. S'il y a un film à voir cet été, c'est sans aucun doute l'Odyssée avec son casting de dingue. Christopher Nolan nous offre du grand spectacle, Philippe Fournier.
2: L'Odyssée est une épopée mythique tournée à travers le monde qui suit le retour d'Ulysse vers Ithaque.
3: Qu'est-ce qu'il ferait si en revenant il voyait tous ses prétendants chez lui ? Tu pleurniches après un papa que tu n'as jamais connu, tel un petit morveux de bâtard.
2: Pour la première fois, la saga fondatrice d'Homère est portée sur les écrans de manière spectaculaire avec la toute dernière technologie IMAX. Avec l'Odyssée, Christopher Nolan s'appuie à la fois sur une histoire connue du public, le très célèbre texte d'Homère, suivant notamment le personnage d'Ulysse, incarné ici par Matt Damon, tout en proposant une approche très innovante et ambitieuse, avec un casting 5 étoiles, Matt Damon donc, mais aussi Zendaya, Tom Holland, Anna Taouet, Robert Pattinson ou encore Charlize Theron.
3: Nul ne peut se dresser entre moi et ma patrie. Pas même les dieux.
1: Son dernier long métrage, le biopic Oppenheimer, sorti en juillet 2023, avait attiré plus de 4,5 millions de spectateurs en France. Également à l'affiche cette semaine, The Last Viking d'Anders Thomas Jensen avec Mads Mikkelsen ou encore Lars Brygman. L'aventure rêvée de Valeska Grisbach avec Yana Radeva. Comet d'Emily Vajman avec Vincent Macaigne. Kiara, la princesse Inca, un film d'animation pour toute la famille. D'où vient le vent, signé Amel Gelati avec Eya Belaga, Slim Bakar ou encore Sondos Belassem. Le berger et les ours, un documentaire signé Max Kigan. Et puis les vacances de Monsieur Hulot se rejouent dans certains cinémas. Enfin, vous avez également rendez-vous avec le héros de Berlin de Wolfgang Baker, à l'affiche Charlie Hübner, Christian Paul ou encore Léon Ulrich. Voilà, c'est la fin de cette chronique ciné. Passez un très bon moment dans les salles obscures.
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4: Bonjour, bonjour à tous. Retour à l'hippodrome de Compiègne et les 1400 mètres de la piste en gazon à l'occasion du Quintet Plus de ce jeudi 16 juillet 2026. Il réunira 16 galopeurs âgés de 4 ans et au-dessus. Départ prévu 20h15. En tête de notre sélection, le 2 au micro, de mieux en mieux placé sur l'échelle des valeurs, elle visera la victoire. Suivi 14, Dark Zell, prise en note lors de sa dernière fin de course. Le 5, The Shadow, confié à Christophe Soumillon pour l'occasion. Le 7, Victory Folie, a déjà bien fait sur sa fraîcheur. Et enfin, le 10, Elusive Bellardo, sur la montante actuellement. Elle complétera notre sélection. Une sélection que vous pouvez retrouver sur ma chaîne YouTube Tom Kazak, les pronostics hippiques avec mes dernières minutes. Donc, notre choix aujourd'hui. Premier, le 2, Omicron. Second, le 14, Dark Zell. Troisième, le 5, The Shadow. Quatrième, le 7, Victory Folie. Cinquième, le 10, Elusive Bellardo. Le second choix, le 9, le 11. Hélas, et à vous la fortune.
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0: 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Il est 13h.
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2: Bonjour à tous, avant de parler football et Coupe du Monde, coup de projecteur sur le Tour de France. Aujourd'hui, place à la 12e étape, circuit Nevers-Manicourt, Chalon-sur-Saône, 181 km de plat sur la route en direction de Chalon-sur-Saône. Il restera peu d'espoir aux attaquants pour résister aux équipes de sprinteurs dans le vignoble chalonnais. Hier, le Norvégien Søren Varenskold a décroché au sprint sa première victoire au terme de l'étape la plus rapide de l'histoire du Tour. Le coureur de Uno X a surpris le peloton en se frayant un chemin dans le sprint final hier à Nevers. Après une 11e étape toute plate, partie de Vichy, le classement général ne bouge pas. Le Slovène Pogačar reste le dominateur de ce Tour de France avec 3 minutes 36 d'avance sur son dauphin, le Danois Jonas Vingegaard. Le Belge Remco Evenepoel pointe à la 3e place. Paul Sexa, c'est lui toujours 5e du classement général et premier français. Également dans l'actualité sportive, le mondial, les champions du monde vont défendre leur couronne après une demi-finale âpre et spectaculaire face à l'Angleterre, toujours aussi maudite. L'Argentine a une nouvelle fois renversé la vapeur dans cette Coupe du Monde. Hier à Atlanta, victoire de l'Argentine 2-1. En finale, face à l'Espagne, dimanche à New York à 21h, l'Argentine va tenter d'accrocher une 4e étoile et devenir la première équipe à faire le doublé depuis le Brésil de Pelé en 1958 et 1962. De leur côté, les Anglais vont devoir se contenter de la petite finale face aux Bleus. Ça sera donc samedi à Miami. Le coup d'envoi sera donné à 23h. Et puis, la finale de cette Coupe du Monde à New York sans les Bleus s'annonce quand même grandiose au niveau du show. Madonna, Justin Bieber ou encore Shakira seront sur scène pour faire patienter les fans de football à la mi-temps, comme au Super Bowl. Mise en scène signée Chris Martin, le chanteur de Coldplay, et à la fin de la rencontre pour la cérémonie de clôture, Robbie Williams ou encore Tom Cruise sont annoncés.

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1: Bonjour à tous. S'il y a un film à voir cet été, c'est sans aucun doute l'Odyssée avec son casting de dingue. Christopher Nolan nous offre du grand spectacle, Philippe Fournier.
2: L'Odyssée est une épopée mythique tournée à travers le monde qui suit le retour d'Ulysse vers Ithaque.
3: Qu'est-ce qu'il ferait si en revenant il voyait tous ses prétendants chez lui ? Tu pleurniches après un papa que tu n'as jamais connu, tel un petit morveux de bâtard.
2: Pour la première fois, la saga fondatrice d'Homère est portée sur les écrans de manière spectaculaire avec la toute dernière technologie IMAX. Avec l'Odyssée, Christopher Nolan s'appuie à la fois sur une histoire connue du public, le très célèbre texte d'Homère, suivant notamment le personnage d'Ulysse, incarné ici par Matt Damon, tout en proposant une approche très innovante et ambitieuse, avec un casting 5 étoiles, Matt Damon donc, mais aussi Zendaya, Tom Holland, Anna Taouet, Robert Pattinson ou encore Charlize Theron.
3: Nul ne peut se dresser entre moi et ma patrie.
1: Son dernier long métrage, le biopic Oppenheimer, sorti en juillet 2023, avait attiré plus de 4,5 millions de spectateurs en France. Également à l'affiche cette semaine, The Last Viking d'Anders Thomas Jensen avec Mads Mikkelsen ou encore Lars Brygman. L'aventure rêvée de Valeska Grisbach avec Yana Radeva. Comet d'Emily Vajman avec Vincent Macaigne. Kiara, la princesse Inca, un film d'animation pour toute la famille. D'où vient le vent, signé Amel Gelati avec Eya Belaga, Slim Bakar ou encore Sondos Belassem. Le berger et les ours, un documentaire signé Max Kigan. Et puis les vacances de Monsieur Hulot se rejouent dans certains cinémas. Enfin, vous avez également rendez-vous avec le héros de Berlin de Wolfgang Baker, à l'affiche Charlie Hübner, Christian Paul ou encore Léon Ulrich. Voilà, c'est la fin de cette chronique ciné. Passez un très bon moment dans les salles obscures.

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1: Mercredi 22 juillet, de 10h30 à 15h, sur le site de Bout de Bois à Saffray, embarquez pour une aventure nautique au fil du canal. Au programme, 24 km en canoë entre paysages paisibles, esprit d'équipe et découverte de la nature. Une balade au rythme de l'eau pour vivre une expérience à la fois sportive, conviviale et dépaysante à partir de 7 ans. Inscription obligatoire auprès de l'Office de tourisme de Nozay ou au 02 40 79 51 51. Samedi 18 juillet, de 10h à 18h, au Jardin public de Nozay, journée conviviale et festive. Structure gonflable, jeux et animations rythmeront cette journée placée sous le signe de la convivialité. Tout au long de l'après-midi, découvrez cirque et pique de la compagnie Mister Alambic. Samedi 18 et dimanche 19 juillet, fête d'été à Abaret. Au programme, animation de rue, restauration, course à pied, course cycliste, fanfare, à 20h, moules frites, bal gratuit, retraite aux flambeaux et feux d'artifice. Samedi 18 juillet, 86e édition de la fête de la forêt au Gavre avec à 17h30 randonnée pédestre de 7 ou 13 km, repas champêtre à partir de 19h à animation musicale. Toutes les infos et réservations des repas sur LOSO.
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0: 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Il est 14h.
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2: Bonjour à tous. Rebondissement, désossement. Retrouvé à Cagnac, les mines, 10 jours après les aveux de Cédric Jubilard. Des fouilles sont en cours dans 2 communes au nord-ouest de Cagnac, les mines. Des dizaines de gendarmes sont sur place. Des ossements ont été retrouvés ce matin à 15 kilomètres de la commune. Un homme de 28 ans mis en examen hier pour agression sexuelle sur mineurs de moins de 15 ans sur plusieurs enfants lors d'un séjour de scoutisme dans le Doubs. 3 plaintes ont été déposées. Leur objectif était de nous tuer. Tous les trois, Vadim Ermolev accuse le renseignement ukrainien d'être derrière l'explosion qui l'a visé à Monaco. Dans un courrier signé de sa main, la principale cible de l'attaque perpétrée le 29 juin en principauté dénonce la lâcheté, désignant l'implication d'officiers du service ukrainien de renseignement militaire dans cette tentative d'assassinat. Demander à abréger ses souffrances quand il n'y a plus d'espoir de guérir d'une maladie, la France crée un droit à l'aide à mourir. Les députés l'ont voté hier après plusieurs années de débats au Parlement. Un droit sous conditions très encadrées, soumis à l'approbation d'un médecin, mais qui n'est pas encore accessible pour les malades. La loi doit notamment encore obtenir la validation du Conseil constitutionnel. De 1,5 à 1,7%, le taux du livret A est légèrement relevé en raison de l'inflation provoquée par le conflit au Moyen-Orient. Cette augmentation de la rémunération du placement préféré des Français sera effective à partir du 1er août. Ça sera par exemple 45 euros de plus par an pour les épargnants qui sont au plafond. Le Tour de France cycliste avec la 11e étape hier qui s'est achevée à 9h par une victoire au sprint du Norvégien Søren Verenskold. Pogačar est toujours en tête. Aujourd'hui, 179 km de plat dans les jambes entre Nevers-Manicourt et Chalon-sur-Saône. La liesse hier soir à Buenos Aires, une foule monstre dans les rues de la capitale argentine pour fêter la qualification de leur équipe en finale de la Coupe du Monde de football. Victoire 2-1 face à l'Angleterre. Les Bleus retrouveront donc les Anglais samedi soir à Miami pour la petite finale. La bataille pour la 3e place. Messi et ses coéquipiers, eux, affronteront l'Espagne dimanche à New York pour tenter de décrocher un 2e sacre d'affilée.

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1: Bonjour à tous, avant de parler football et Coupe du Monde, coup de projecteur sur le Tour de France. Aujourd'hui, place à la 12e étape, circuit Nevers-Manicourt, Chalon-sur-Saône, 181 km de plat sur la route en direction de Chalon-sur-Saône. Il restera peu d'espoir aux attaquants pour résister aux équipes de sprinteurs dans le vignoble chalonnais. Hier, le Norvégien Søren Varenskold a décroché au sprint sa première victoire au terme de l'étape la plus rapide de l'histoire du Tour. Le coureur de Uno X a surpris le peloton en se frayant un chemin dans le sprint finale hier à Nevers, après une 11e étape toute plate, partie de Vichy. Le classement général ne bouge pas. Le Slovène Pogačar reste le dominateur de ce Tour de France avec 3 minutes 36 d'avance sur son dauphin, le Danois Jonas Vingegaard. Le Belge Remco Evenepoel pointe à la 3e place. Paul Sexa, c'est lui toujours 5e du classement général et premier français. Également dans l'actualité sportive, le mondial, les champions du monde vont défendre leur couronne après une demi-finale âpre et spectaculaire face à l'Angleterre, toujours aussi maudite. L'Argentine a une nouvelle fois renversé la vapeur dans cette Coupe du Monde. Hier à Atlanta, victoire de l'Argentine 2-1. En finale, face à l'Espagne, dimanche à New York, à 21h, l'Argentine va tenter d'accrocher une 4e étoile et devenir la première équipe à faire le doublé depuis le Brésil de Pelé en 1958 et 1962. De leur côté, les Anglais vont devoir se contenter de la petite finale face aux Bleus. Ça sera donc samedi à Miami. Le coup d'envoi sera donné à 23h. Et puis, la finale de cette Coupe du Monde à New York sans les Bleus s'annonce quand même grandiose au niveau du show. Madonna, Justin Bieber ou encore Shakira seront sur scène pour faire patienter les fans de football à la mi-temps, comme au Super Bowl. Mise en scène signée Chris Martin, le chanteur de Coldplay. Et à la fin de la rencontre, pour la cérémonie de clôture, Robbie Williams ou encore Tom Cruise sont annoncés.

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1: Samedi 18 juillet, 86e édition de la fête de la forêt au Gavre avec à 17h30 randonnée pédestre de 7 ou 13 km, repas champêtre à partir de 19h à animation musicale. Toutes les infos et réservations des repas sur LOSO. Mercredi 22 juillet, de 10h30 à 15h sur le site de Boudbois à Saffré, embarquez pour une aventure nautique au fil du canal. Au programme, 24 km en canoë entre paysages paisibles, esprit d'équipe et découverte de la nature. Une balade au rythme de l'eau pour vivre une expérience à la fois sportive, conviviale et dépaysante à partir de 7 ans. Inscription obligatoire auprès de l'Office de tourisme de Nozay ou au 02 40 79 51 51. Samedi 18 et dimanche 19 juillet, fête d'été à Abaré. Au programme, animation de rue, restauration, course à pied, course cycliste, fanfare, à 20h, moules frites, bal gratuit, retraite aux flambeaux et feux d'artifice. Samedi 18 juillet, de 10h à 18h, au jardin public de Nozay, journée conviviale et festive. Structure gonflable, jeux et animations rythmeront cette journée placée sous le signe de la convivialité. Tout au long de l'après-midi, découvrez cirque épique de la compagnie Mister Alambic.
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0: 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Il est 17h.
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2: Bonjour à tous. L'aide à mourir est désormais un droit après 4 ans de débats et plus de 8000 amendements. La loi vient d'être définitivement adoptée à 291 voix contre 241 à l'Assemblée nationale. Stéphane Nicolas.
3: Un droit sous condition. Être majeur, français ou résident stable, atteint d'une maladie grave et incurable en phase avancée, éprouver des souffrances insupportables et être apte à exprimer sa volonté jusqu'au bout. Le dispositif exclut donc les personnes dans le coma ou atteintes de la maladie d'Alzheimer. Les patients concernés devront faire une demande écrite à un médecin qui devra proposer de bénéficier des soins palliatifs. La demande sera examinée par un collège de professionnels. La décision sera notifiée sous 15 jours. Si elle est positive, le malade doit attendre au moins 2 jours pour confirmer sa demande. À une date de son choix, le patient s'auto-administrera la substance létale en présence d'un médecin ou d'un infirmier. Si le patient est incapable physiquement de prendre le produit létal, il peut demander aux professionnels de faire le geste. Médecins et infirmiers pourront exercer une clause de conscience.
2: Sébastien Lecornu a déjà indiqué qu'il va saisir le Conseil constitutionnel afin qu'il apporte des clarifications sur certaines dispositions de la loi. Environ 950 pompiers, appuyés par des moyens aériens, poursuivent leur lutte à pied contre les incendies fixés mais pas éteints de la forêt de Fontainebleau. La baisse de rendement des cultures de blé pourrait atteindre 10 à 20% dans certaines régions et particulièrement le centre de l'Hexagone. À cause de la sécheresse et de la canicule, les pertes de rendement pourraient atteindre 10% pour les pommes de terre et le colza, 30% pour le maïs et entre 20 et 60% pour le houblon, selon les régions. Jérôme Barella, principal suspect dans l'affaire Liana, collégienne de 11 ans, retrouvée morte le 4 juin dans le Gers, mise en examen pour meurtre et viol sur mineur de moins de 15 ans, fait savoir le parquet d'Agen. Le chef d'établissement d'une école primaire privée de Bordeaux, visé par 2 plaintes avec constitution de partie civile pour viol et agression sexuelle sur 2 enfants, il avait été placé en garde à vue le 23 février, puis laissé libre en vue d'investigations complémentaires après un signalement de fait de viol et d'abus sexuels par un enfant de 7 ans. Après l'enlèvement et le viol d'une étudiante d'Aix-en-Provence, le maire de Gardanne a écrit aux parlementaires pour pouvoir consulter le fichier des auteurs d'infractions sexuelles. L'agresseur présumé de l'étudiante, multirécidiviste, habitait sur sa commune depuis sa sortie de prison. Le frère du terroriste auteur de l'attentat du 14 juillet 2016 sur la promenade des Anglais a été expulsé mardi du territoire français. Il était en situation irrégulière. Cette expulsion s'est produite au moment même où l'hommage aux victimes était organisé. Le taux du livret A relevé à 1,7% 1er août. Le ministre de l'économie, Roland Lescure, prend cette décision face à l'inflation, compte tenu mais réel, et face aux incertitudes liées à la crise au Moyen-Orient. Budget en hausse de 4,28 $ par personne et par jour. Le coût d'une alimentation saine a augmenté de 25% en 5 ans et près d'une personne sur 3 dans le monde en est privée, selon des données de l'Organisation des Nations Unies pour l'alimentation et l'agriculture. Les aliments de base, comme les céréales et les légumineuses, représentent 13% du coût d'une alimentation saine, contre presque 30% pour les produits d'origine animale et 16% pour les fruits et les légumes. L'Argentine défendra dimanche son titre face à l'Espagne en finale de la Coupe du Monde de football, après une nouvelle victoire renversante hier soir face à l'Angleterre, victoire 2-1. Les Bleus affronteront quant à eux donc les Anglais samedi en petite finale. Le Tour de France aujourd'hui place à la 12e étape, circuit Nevers-Manicourt, Chalon-sur-Saône, 180 km de plat sur la route en direction de Chalon-sur-Saône. Il restera peu d'espoir aux attaquants pour résister aux équipes de sprinteurs dans le vignoble chalonnais. Préparez-vous à une série d'événements effrayants et inexplicables dans le 5e volet d'Hôtel Transylvanie. Dracula et sa fille vont devoir comprendre pourquoi leur hôtel est désormais hanté. Une première image vient d'être diffusée et on a une date de sortie désormais, début octobre 2027. Voilà, c'est la fin de ce flash. Merci de l'avoir suivi.

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0: 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Il est 18h. 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
1: Bonjour à tous. 10 jours après ses aveux formulés dans une lettre, Cédric Jubilard a été extrait de sa cellule pour participer à des fouilles en cours pour retrouver le corps de sa femme Delphine Osaguel dans le Tarn. Annonce faite par le procureur général près la cour d'appel de Toulouse ce jeudi. Des ossements, qui pourraient être des ossements humains, ont été retrouvés sur les lieux indiqués par Cédric Jubilard, comme l'endroit où il avait déposé le corps de Delphine. Selon une source proche de l'enquête, ces ossements ont été retrouvés sur la commune de Méloc, à une dizaine de kilomètres de Cagnac-les-Mines. Le parquet de Fontainebleau a annoncé aujourd'hui l'ouverture d'une enquête concernant le départ de feu initial du 12 juillet à l'origine de l'un des incendies qui a ravagé une partie de la forêt de Seine-et-Marne. La société Aximum et 3 personnes, 2 ouvriers et le gérant de l'entreprise, doivent être présentés à un juge aujourd'hui en vue de leur mise en examen. Selon le parquet, les investigations ont établi qu'au moment du départ de feu, 2 ouvriers de cette entreprise de travaux routiers intervenaient pour réparer des dispositifs de retenue sur l'autoroute A6. Lors du tronçonnage, des glissières, des étincelles auraient été générées par l'usage d'une disqueuse thermique et la végétation se serait embrasée, gagnant rapidement la forêt jouxtant l'autoroute. C'est ce que précise le communiqué. La chaleur recule, mais les orages sont de retour. Après plusieurs jours de canicule, une dégradation orageuse traverse désormais le pays. Météo France a placé 15 départements en vigilance orange aux orages aujourd'hui, avec un risque de phénomène localement violent. Dans un nouveau bulletin publié ce matin, Météo France a ajouté 6 nouveaux départements en vigilance orange aux orages. Au total, ce sont maintenant 21 départements qui sont concernés par cette alerte. Et puis Jérôme Barella, principal suspect dans l'affaire Liana, a été de nouveau entendu par le juge d'instruction hier. Il a été mis en examen des chefs de meurtre sur une mineure de moins de 15 ans précédée ou accompagnée de viol et viol sur une mineure de moins de 15 ans. C'est ce qu'a annoncé le parquet d'Agen. C'est la fin de cette édition. Merci de l'avoir suivi.

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1: Salut à tous, on démarre côté vélo, direction ensuite le football au programme de CNews Sport. Et on démarre côté Tour de France, dominateur depuis le début du Tour de France dans les sprints massifs. Tim Merlier a réussi le triplé à Chalon-sur-Saône ce jeudi sur la 12e étape. Le Belge de Soudal Quickstep a devancé Olaf Koitsch et Jasper Philipsen. Une grosse chute a toutefois chamboulé le peloton dans le dernier kilomètre. Le dénouement du mondial de foot approche. L'Argentine et l'Espagne, vainqueurs respectivement de la France et de l'Angleterre en demi-finale, ne sont plus qu'à un match de devenir champion du monde. L'Argentine de Lionel Messi, tenante du titre, pourrait s'offrir un deuxième sacre consécutif après celui de 2022 et entrerait ainsi dans le cercle très fermé des sélections ayant conservé leur titre avec l'Italie en 1934. Après 1938 et le Brésil en 1958 et 62. En face, l'Espagne est à la conquête de son deuxième trophée après celui décroché en 2010. Les deux sélections se départageront dimanche à 21h heure française au stade de New York. La veille, le stade de Miami accueillera lui à 23h heure française la petite finale pour la troisième place entre la France et l'Angleterre. Notez que le gouvernement britannique a appelé aujourd'hui à une enquête de la FIFA au lendemain du déploiement par des joueurs argentins d'une banderole proclamant que les îles Malouines sont argentines, et ce à l'issue donc de la demi-finale de Coupe du Monde. Cette banderole, en référence au litige territorial qui a dégénéré en conflit armé en 1982, a été portée par plusieurs joueurs après le coup de sifflet final et déposée sur la pelouse du stade d'Atalanta par Giovanni Lo Celso. Elle semble contrevenir au règlement de la FIFA qui interdit toute manifestation politique dans une enceinte lors de tournois qu'elle organise. Et puis, en National 1, la Fédération Française de Football a dévoilé aujourd'hui les trois groupes qui joueront en National 1. Les deux anciens pensionnaires de Ligue 1, Nîmes et Châteauroux, se retrouvent dans une poule C qui sera particulièrement relevée. Voilà, c'est la fin de CNews Sport. Très bonne soirée. Ciao, bye.
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1: Bonjour à tous. S'il y a un film à voir cet été, c'est sans aucun doute l'Odyssée avec son casting de dingue. Christopher Nolan nous offre du grand spectacle, Philippe Fournier.
3: Le roi d'Ithaque va revenir.
4: L'Odyssée est une épopée mythique tournée à travers le monde qui suit le retour d'Ulysse vers Ithaque.
5: Qu'est-ce qu'il ferait si en revenant il voyait tous ses prétendants chez lui ?
6: Tu pleurniches après un papa que tu n'as jamais connu, tel un petit morve de bâtard.
4: Pour la première fois, la saga fondatrice d'Homère est portée sur les écrans de manière spectaculaire avec la toute dernière technologie IMAX. Avec l'Odyssée, Christopher Nolan s'appuie à la fois sur une histoire connue du public, le très célèbre texte d'Homère, suivant notamment le personnage d'Ulysse, incarné ici par Matt Damon, tout en proposant une approche très innovante et ambitieuse, avec un casting 5 étoiles. Matt Damon donc, mais aussi Zendaya, Tom Holland, Anna Tawai, Robert Pattinson ou encore Charlize Theron.
7: Nul ne peut se dresser entre moi et ma patrie. Pas même les dieux.
1: Son dernier long métrage, le biopic Oppenheimer, sorti en juillet 2023, avait attiré plus de 4,5 millions de spectateurs en France. Et également à l'affiche cette semaine, The Last Viking d'Anders Thomas Jensen avec Mads Mikkelsen ou encore Lars Brygman. L'aventure rêvée de Valeska Grisbach avec Yana Radeva. Comet d'Emily Vajman avec Vincent Macaigne. Kiara, la princesse Inca, un film d'animation pour toute la famille. D'où vient le vent, signé Amel Gelati avec Eya Belaga, Slim Bakar ou encore Sondos Belassem. Le berger et les ours, un documentaire signé Max Kigan. Et puis les vacances de Monsieur Hulot se rejouent dans certains cinémas. Enfin, vous avez également rendez-vous avec le héros de Berlin de Wolfgang Baker, à l'affiche Charlie Hübner, Christian Paul ou encore Léon Ulrich. Voilà, c'est la fin de cette chronique ciné. Passez un très bon moment dans les salles obscures.
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1: Mercredi 22 juillet, de 10h30 à 15h, sur le site de Bout-de-Bois à Saffray, embarquez pour une aventure nautique au fil du canal. Au programme, 24 km en canoë entre paysages paisibles, esprit d'équipe et découverte de la nature. Une balade au rythme de l'eau pour vivre une expérience à la fois sportive, conviviale et dépaysante à partir de 7 ans. Inscription obligatoire auprès de l'Office de tourisme de Nozay ou au 02 40 79 51 51. Samedi 18 juillet, de 10h à 18h, au Jardin public de Nozay, journée conviviale et festive. Structure gonflable, jeux et animations rythmeront cette journée placée sous le signe de la convivialité. Tout au long de l'après-midi, découvrez cirque épique de la compagnie Mister Alambic. Samedi 18 et dimanche 19 juillet, fête d'été à Abaré. Au programme, animation de rue, restauration, course à pied, course cycliste, fanfare, à 20h, moules frites, bal gratuit, retraite aux flambeaux et feux d'artifice. Samedi 18 juillet, 86e édition de la fête de la forêt au Gavre avec à 17h30 randonnée pédestre de 7 ou 13 km, repas champêtre à partir de 19h à animation musicale. Toutes les infos et réservations des repas sur LOSO.
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0: It's a Hard Edge de Bonnie Tyler en ouverture de ce flashback, le titre qui l'a fait connaître au monde entier en 77. It's a Hard Edge signifie c'est un crève-cœur, et c'en est un de vous annoncer son décès la semaine dernière.
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0: Salut mes tout doux, très heureux de vous retrouver pour cette nouvelle édition de Flashback jusqu'à 20h avec donc malheureusement cette mauvaise nouvelle qui donne quand même un petit peu le blues. Et bien justement, je vais rendre hommage à Bonnie Tyler avec ce grand classique du Chicago Blues paru pour la première fois en 1955 et qui figure au 229e rang des 500 plus grandes chansons de tous les temps du magazine Rolling Stone. C'est un véritable pilier de la musique américaine qui a façonné le rock et inspiré de nombreuses générations de musiciens. Voici Muddy Waters avec Manish Boys sur Radio Atlantis. Woo!

flashback. On est en 1992 avec J.J. Cale et c'est un extrait de son 10e album qui s'appelle tout simplement Number 10. Et le titre de ce morceau, c'était Artificial Paradise. La suite avec une reprise d'une chanson de Leonard Cohen en 1999 par un orfèvre en la matière de reprise, à savoir Joe Cocker, qui réinvente ce morceau qui s'appelle First We Take Manhattan. C'est une version plus rock et plus nerveuse que l'original. Et la voici tout de suite sur Radio Atlantis.

0: Flashback avec le plus grand hit du groupe anglais Travis en 1999, un morceau qui a remporté un succès mondial, c'était donc Sing. Voilà, le temps d'une pause fraîcheur et Flashback revient avec une bonne glace à la vanille. Alors à tout de suite.
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0: Merci d'être fidèle à Flashback sur Radio Atlantis. Et vu les conditions météo, on va aller se rafraîchir à la plage avec le duo rennais de Niagara. Et un morceau qui a été un des plus grands tubes de l'été 86, ce sera L'amour à la plage. Dans la foulée de ce premier single rap à atteindre la première place du Billboard aux USA en 90, c'est un véritable phénomène mondial qui est porté par le sample de Under Pressure de David Bowie et Freddie Mercury. Voici Ice Baby par Vanilla Ice pour vous rafraîchir sur Radio Atlantis.

Radio Atlantis Flashback avec une histoire racontée par Tracy Chapman. C'était Telling Stories, le titre d'ouverture de son album du même nom qui a été certifié disque d'or aux USA et double disque d'or chez nous en France fin 1999. La suite avec une chanson que vous connaissez surtout interprétée par Joe Cocker et dont je vais vous faire découvrir la première version par son auteur, publiée en 1972 sur son album Sail Away. Voici donc ce titre mythique rendu célèbre par le film 9 semaines et demie et la fameuse scène de striptease de Kim Basinger. Alors ouvrez bien grand vos oreilles pour découvrir, si vous ne la connaissez pas, la version originale de You Can Leave Your Hat On. Elle est signée Randy Newman sur Radio Atlantis.

0: de la Soul dans Flashback sur Radio Atlantis. C'était Fa Fa Fa Fa Fa, Sad Song par Otis Redding. C'est une chanson coécrite par Otis avec Steve Cropper, le guitariste légendaire du groupe Booker T and the MGIs. Et les Fa Fa Fa Fa Fa sont en fait les vocalises improvisées en studio par Otis Redding pour se chauffer la voix. Voilà, vous savez tout. Dans un instant, derrière la pause fraîcheur, un grand classique des années 70 pour laver votre voiture. Allez, à tout de suite. 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
2: Salut à tous, on démarre côté vélo, direction ensuite le football au programme de CNews Sport. Et on démarre côté Tour de France, dominateur depuis le début du Tour de France dans les sprints massifs. Tim Merlier a réussi le triplé à Chalon-sur-Saône ce jeudi sur la 12e étape. Le Belge de Soudal Quickstep a devancé Olaf Koitsch et Jasper Philipsen. Une grosse chute a toutefois chamboulé le peloton dans le dernier kilomètre. Le dénouement du mondial de foot approche. L'Argentine et l'Espagne, vainqueurs respectivement de la France et de l'Angleterre en demi-finale, ne sont plus qu'à un match de devenir champion du monde. L'Argentine de Lionel Messi, tenante du titre, pourrait s'offrir un deuxième sacre consécutif après celui de 2022 et entrerait ainsi dans le cercle très fermé des sélections ayant conservé leur titre avec l'Italie en 1934. Après 1938 et le Brésil en 1958 et 62. En face, l'Espagne est à la conquête de son deuxième trophée après celui décroché en 2010. Les deux sélections se départageront dimanche à 21h heure française au stade de New York. La veille, le stade de Miami accueillera lui à 23h heure française la petite finale pour la troisième place entre la France et l'Angleterre. Notez que le gouvernement britannique a appelé aujourd'hui à une enquête de la FIFA au lendemain du déploiement par des joueurs argentins d'une banderole proclamant que les îles Malouines sont argentines, et ce à l'issue donc de la demi-finale de Coupe du Monde. Cette banderole, en référence au litige territorial qui a dégénéré en conflit armé en 1982, a été portée par plusieurs joueurs après le coup de sifflet final et déposée sur la pelouse du stade d'Atalanta par Giovanni Lo Celso. Elle semble contrevenir au règlement de la FIFA qui interdit toute manifestation politique dans une enceinte lors de tournois qu'elle organise. Et puis, en National 1, la Fédération Française de Football a dévoilé aujourd'hui les trois groupes joueront en National 1. Les deux anciens pensionnaires de Ligue 1, Nîmes et Châteauroux, se retrouvent dans une poule C qui sera particulièrement relevée. Voilà, c'est la fin de CNews Sport. Très bonne soirée. Ciao, bye.
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0: Très belle fin d'après-midi et soyez les bienvenus si vous arrivez sur Radio Atlantis pour la troisième partie de Flashback jusqu'à 20h. Et je vous le disais avant la pause, si votre voiture est sale, voici de quoi la nettoyer avec ce tube mondial de 76. C'est un hymne disco-funk composé par Norman Whitfield qui était membre des Temptations. Ce titre a fait danser le monde entier. Voici Car Wash par le groupe Rolls-Royce sur Radio Atlantis.

Salut à toi Kiss, une dernière partie de Flashback placée sous le signe de la fiesta avec à l'instant Dancing in the Sheets de Chalamar. C'est un titre qui est devenu culte grâce au film Footloose en 1984. Voilà, niveau rythmique, on va pas me lire avec cette reprise de Never Can Say Goodbye réinventée par les Communards et la voix de Jimmy Somerville en 1987 que voici tout de suite pour vous sur Radio Atlantis.

0: Radio Atlantis avec un grand classique des Stranglers pour terminer ce flashback et un titre d'actualité, Always the Sun, un soleil que l'on a quand même beaucoup vu depuis le début de ce mois de juillet. Voilà qui est dit, je vais en profiter pour saluer Christophe, le président de cette radio, et Aymeric, le technicien responsable de cette mise en antenne de flashback, qui, je vous le rappelle, vous pouvez retrouver en podcast à n'importe quelle heure du jour et de la nuit sur Deezer ou encore sur radioatlantis.fr/flashback. Bonnes vacances à vous si vous avez la chance d'en prendre. De mon côté, je vous donne rendez-vous samedi à 13h pour une nouvelle édition de Flashback. Bonne soirée à tous sur Radio Atlantis, il est 20h. Salut, bye. 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
3: Bonsoir à tous. L'Assemblée nationale a voté aujourd'hui pour étendre l'imprescriptibilité jusque-là réservée aux crimes contre l'humanité à ceux commis sur les mineurs lors de l'examen du projet de loi sur la protection des enfants. L'amendement porté par le député écologiste Arnaud Bonnet a été adopté par 93 voix contre 51. La chaleur recule, les orages sont de retour. 9 départements supplémentaires vont passer en vigilance orange aux orages à partir de 22h. Aujourd'hui, ces nouveaux départements sont l'Aveyron, la Lozère, l'Ardèche, le Cantal, la Drôme, l'Isère, la Haute-Loire, la Savoie et la Haute-Savoie. Ils rejoignent les 21 déjà concernés par cette vigilance. L'Hérault passera lui en vigilance orange canicule demain midi. C'est ce que prévient l'organisme météorologique. La commission de régulation de l'énergie a annoncé aujourd'hui avoir proposé au gouvernement français une augmentation moyenne de 2,5% des tarifs réglementés de l'électricité au 1er août, soit une possible hausse nette de la facture d'environ 26 €, toutes taxes comprises, par an en moyenne pour les foyers concernés. L'autorité indépendante chargée du bon fonctionnement des marchés de l'électricité et du gaz naturel précise que 19,37 millions de clients résidentiels ont souscrit un contrat au tarif réglementé de vente de l'électricité à fin mars en France métropolitaine continentale. Le gouvernement américain a décidé de limiter la durée de séjour aux États-Unis des étudiants et journalistes étrangers, selon un document administratif publié aujourd'hui. Nouvelle étape dans la politique migratoire très restrictive de l'administration Trump. Selon les nouvelles règles prévues pour entrer en vigueur d'ici 2 mois, sauf blocage au Congrès, les ressortissants étrangers détenteurs d'un visa étudiant ne seront pas autorisés à rester plus de 4 ans sur le territoire américain. Les journalistes étrangers seront, pour leur part, limités à des séjours de 240 jours, soit environ 8 mois, tout en pouvant solliciter des renouvellements pour des périodes identiques. Les journalistes chinois, eux, seront limités à 90 jours. La canicule et ses conséquences, des baisses de rendement jusqu'à moins 20% sont à prévoir pour les cultures de blé dans certaines régions. Philippe Fournier.
4: Les pertes de rendement pourraient atteindre 10% pour les pommes de terre et le colza, 30% pour le maïs et entre 20 et 60% pour le houblon, selon les régions. Concernant les élevages, les premières remontées du ministère de l'Agriculture font état de milliers de tonnes de carcasses d'animaux décédés en raison de la canicule. Le ministère dénombre au moins 7105 tonnes de volailles et 1709 tonnes de porcs enfouis ou envoyés dans des installations de stockage de déchets non dangereux. 400 autres tonnes d'animaux morts ont par ailleurs été évacués sur un site mis à disposition par l'État.
3: Selon le ministère, ces chiffres ne prennent pas encore en compte les animaux pris en charge directement par les sociétés d'écarissage dont les données restent à consolider. 10 jours après ces aveux formulés dans une lettre, Cédric Jubilard a été extrait de sa cellule pour participer à des fouilles en cours pour retrouver le corps de sa femme Delphine Ossaguel dans le Tarn. Annonce faite par le procureur général près la cour d'appel de Toulouse ce jeudi. Des ossements, qui pourraient être des ossements humains, ont été retrouvés sur les lieux indiqués par Cédric Jubilard comme l'endroit où il avait déposé le corps de Delphine. Selon une source proche de l'enquête, ces ossements ont été retrouvés sur la commune de Méloc, à une dizaine de kilomètres de Cagnac-les-Mines. Le parquet de Fontainebleau a annoncé aujourd'hui l'ouverture d'une enquête concernant le départ de feu initial du 12 juillet à l'origine de l'un des incendies qui a ravagé une partie de la forêt de Seine-et-Marne. La société Aximum et 3 personnes, 2 ouvriers et le gérant de l'entreprise, doivent être présentés à un juge aujourd'hui en vue de leur mise en examen. Selon le parquet, les investigations ont établi qu'au moment du départ de feu, 2 ouvriers de cette entreprise de travaux routiers intervenaient pour réparer des dispositifs de retenue sur l'autoroute A6. Lors du tronçonnage, des glissières, des étincelles auraient été générées par l'usage d'une disqueuse thermique et la végétation se serait embrasée, gagnant rapidement la forêt jouxtant l'autoroute. C'est ce que précise le communiqué. Et puis Jérôme Barella, principal suspect dans l'affaire Liana, a été de nouveau entendu par le juge d'instruction hier. Il a été mis en examen des chefs de meurtre sur une mineure de moins de 15 ans précédée ou accompagnée de viol et viol sur une mineure de moins de 15 ans. C'est ce qu'a annoncé le parquet d'Agen. C'est la fin de cette édition. Merci d'avoir suivi.

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1: Bonjour à tous. S'il y a un film à voir cet été, c'est sans aucun doute l'Odyssée avec son casting de dingue. Christopher Nolan nous offre du grand spectacle, Philippe Fournier.
2: L'Odyssée est une épopée mythique tournée à travers le monde qui suit le retour d'Ulysse vers Ithaque.
3: Qu'est-ce qu'il ferait si en revenant il voyait tous ses prétendants chez lui ? Tu pleurniches après un papa que tu n'as jamais connu, tel un petit morveux de bâtard.
2: Pour la première fois, la saga fondatrice d'Homère est portée sur les écrans de manière spectaculaire avec la toute dernière technologie IMAX. Avec l'Odyssée, Christopher Nolan s'appuie à la fois sur une histoire connue du public, le très célèbre texte d'Homère, suivant notamment le personnage d'Ulysse, incarné ici par Matt Damon, tout en proposant une approche très innovante et ambitieuse, avec un casting 5 étoiles, Matt Damon donc, mais aussi Zendaya, Tom Holland, Anna Taouet, Robert Pattinson ou encore Charlize Theron.
3: Nul ne peut se dresser entre moi et ma patrie. Pas même les dieux.
1: Son dernier long métrage, le biopic Oppenheimer, sorti en juillet 2023, avait attiré plus de 4,5 millions de spectateurs en France. Également à l'affiche cette semaine, The Last Viking d'Anders Thomas Jensen avec Mads Mikkelsen ou encore Lars Brygman. L'aventure rêvée de Valeska Grisbach avec Yana Radeva. Comet d'Emily Vajman avec Vincent Macaigne. Kiara, la princesse Inca, un film d'animation pour toute la famille. D'où vient le vent, signé Amel Gelati avec Eya Belaga, Slim Bakar ou encore Sondos Belassem. Le berger et les ours, un documentaire signé Max Kigan. Et puis les vacances de Monsieur Hulot se rejouent dans certains cinémas. Enfin, vous avez également rendez-vous avec le héros de Berlin de Wolfgang Baker, à l'affiche Charlie Hübner, Christian Paul ou encore Léon Ulrich. Voilà, c'est la fin de cette chronique ciné. Passez un très bon moment dans les salles obscures.

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1: Samedi 18 et dimanche 19 juillet, fête d'été à Barré. Au programme, animation de rue, restauration, course à pied, course cycliste, fanfare, à 20h, moules frites, bal gratuit, retraite aux flambeaux et feux d'artifice. Samedi 18 juillet, 86e édition de la fête de la forêt au Gavre avec à 17h30 randonnée pédestre de 7 ou 13 km, repas champêtre à partir de 19h à animation musicale. Toutes les infos et réservations des repas sur LOSO. Mercredi 22 juillet, de 10h30 à 15h sur le site de Boudbois à Saffré, embarqué pour une aventure nautique au fil du canal. Au programme, 24 km en canoë entre paysages paisibles, esprit d'équipe et découverte de la nature. Une balade au rythme de l'eau pour vivre une expérience à la fois sportive, conviviale et dépaysante à partir de 7 ans. Inscription obligatoire auprès de l'Office de tourisme de Nozay ou au 02 40 79 51 51. Samedi 18 juillet, de 10h à 18h, au Jardin public de Nozay, journée conviviale et festive. Structure gonflable, jeux et animations rythmeront cette journée placée sous le signe de la convivialité. Tout au long de l'après-midi, découvrez Cirque épique de la compagnie Mister Alambic.
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1: Bonjour à tous. S'il y a un film à voir cet été, c'est sans aucun doute l'Odyssée avec son casting de dingue. Christopher Nolan nous offre du grand spectacle, Philippe Fournier.
2: L'Odyssée est une épopée mythique tournée à travers le monde qui suit le retour d'Ulysse vers Ithaque.
3: Qu'est-ce qu'il ferait si en revenant il voyait tous ses prétendants chez lui ? Tu pleurniches après un papa que tu n'as jamais connu, tel un petit morve de bâtard.
2: Pour la première fois, la saga fondatrice d'Homère est portée sur les écrans de manière spectaculaire avec la toute dernière technologie IMAX. Avec l'Odyssée, Christopher Nolan s'appuie à la fois sur une histoire connue du public, le très célèbre texte d'Homère, suivant notamment le personnage d'Ulysse, incarné ici par Matt Damon, tout en proposant une approche très innovante et ambitieuse, avec un casting 5 étoiles. Matt Damon donc, mais aussi Zendaya, Tom Holland, Anne Hathaway, Robert Pattinson ou encore Charlize Theron.
4: Nul ne peut se dresser entre moi et ma patrie. Pas même les dieux.
1: Son dernier long métrage, le biopic Oppenheimer, sorti en juillet 2023, avait attiré plus de 4,5 millions de spectateurs en France. Également à l'affiche cette semaine, The Last Viking d'Anders Thomas Jensen avec Mads Mikkelsen ou encore Lars Brygman. L'aventure rêvée de Valeska Grisbach avec Yana Radeva. Comet d'Emily Vajman avec Vincent Macaigne. Kiara, la princesse Inca, un film d'animation pour toute la famille. D'où vient le vent, signé Amel Gelati avec Eya Belaga, Slim Bakar ou encore Sondos Belassem. Le berger et les ours, un documentaire signé Max Kigan. Et puis les vacances de Monsieur Hulot se rejouent dans certains cinémas. Enfin, vous avez également rendez-vous avec le héros de Berlin de Wolfgang Baker, à l'affiche Charlie Hübner, Christian Paul ou encore Léon Ulrich. Voilà, c'est la fin de cette chronique ciné. Passez un très bon moment dans les salles obscures.

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2: Bonsoir à tous. L'Assemblée nationale a voté aujourd'hui pour étendre l'imprescriptibilité jusque-là réservée aux crimes contre l'humanité à ceux commis sur les mineurs lors de l'examen du projet de loi sur la protection des enfants. L'amendement porté par le député écologiste Arnaud Bonnet a été adopté par 93 voix contre 51. La chaleur recule, les orages sont de retour. 9 départements supplémentaires vont passer en vigilance orange aux orages à partir de 22h. Aujourd'hui, ces nouveaux départements sont l'Aveyron, la Lozère, l'Ardèche, le Cantal, la Drôme, l'Isère, la Haute-Loire, la Savoie et la Haute-Savoie. Ils rejoignent les 21 déjà concernés par cette vigilance. L'Hérault passera lui en vigilance orange canicule demain midi. C'est ce que prévient l'organisme météorologique. La commission de régulation de l'énergie a annoncé aujourd'hui avoir proposé au gouvernement français une augmentation moyenne de 2,5% des tarifs réglementés de l'électricité au 1er août, soit une possible hausse nette de la facture d'environ 26 €, toutes taxes comprises, par an en moyenne. Pour les foyers concernés, l'autorité indépendante chargée du bon fonctionnement des marchés de l'électricité et du gaz naturel précise que 19,37 millions de clients résidentiels ont souscrit un contrat au tarif réglementé de vente de l'électricité à fin mars en France métropolitaine continentale. Le gouvernement américain a décidé de limiter la durée de séjour aux États-Unis des étudiants et journalistes étrangers, selon un document administratif publié aujourd'hui. Nouvelle étape dans la politique migratoire très restrictive de l'administration Trump. Selon les nouvelles règles prévues pour entrer en vigueur d'ici 2 mois, sauf blocage au Congrès, les ressortissants étrangers détenteurs d'un visa étudiant ne seront pas autorisés à rester plus de 4 ans sur le territoire américain. Les journalistes étrangers seront, pour leur part, limités à des séjours de 240 jours, soit environ 8 mois, tout en pouvant solliciter des renouvellements pour des périodes identiques. Les journalistes chinois, eux, seront limités à 90 jours. C'est la fin de cette édition. Merci d'avoir suivi.

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1: Salut à tous, on démarre côté vélo, direction ensuite le football au programme de CNews Sport. Et on démarre côté Tour de France, dominateur depuis le début du Tour de France dans les sprints massifs. Tim Merlier a réussi le triplé à Chalon-sur-Saône ce jeudi sur la 12e étape. Le Belge de Soudal Quickstep a devancé Olaf Koitsch et Jasper Philipsen. Une grosse chute a toutefois chamboulé le peloton dans le dernier kilomètre. Le dénouement du mondial de foot approche. L'Argentine et l'Espagne, vainqueurs respectivement de la France et de l'Angleterre en demi-finale, ne sont plus qu'à un match de devenir champion du monde. L'Argentine de Lionel Messi, tenante du titre, pourrait s'offrir un deuxième sacre consécutif après celui de 2022 et entrerait ainsi dans le cercle très fermé des sélections ayant conservé leur titre avec l'Italie en 1934 et 1938 et le Brésil en 1958 et 62. En face, l'Espagne est à la conquête de son deuxième trophée après celui décroché en 2010. Les deux sélections se partageront dimanche à 21h heure française au stade de New York. La veille, le stade de Miami accueillera lui à 23h heure française la petite finale pour la troisième place entre la France et l'Angleterre. Notez que le gouvernement britannique a appelé aujourd'hui à une enquête de la FIFA au lendemain du déploiement par des joueurs argentins d'une banderole proclamant que les îles Malouines sont argentines et ce à l'issue donc de la demi-finale de Coupe du Monde. Cette banderole en référence au litige territorial qui a dégénéré en conflit armé en 1982 a été porté par plusieurs joueurs après le coup de sifflet final et déposé sur la pelouse du stade d'Atalanta par Giovanni Lo Celso. Elle semble contrevenir au règlement de la FIFA qui interdit toute manifestation politique dans une enceinte lors de tournois qu'elle organise. Et puis en National 1, la Fédération Française de Football a dévoilé aujourd'hui les trois groupes qui joueront en National 1. Les deux anciens pensionnaires de Ligue 1, Nîmes et Châteauroux, se retrouvent dans une poule C qui sera particulièrement relevée. Voilà, c'est la fin de CNews Sport. Très bonne soirée, ciao, bye.